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1: Bonjour à tous. À quelques heures d'une possible liesse populaire sur les Champs-Élysées en cas de victoire de la France en demi-finale de la Coupe du Monde de football, plus de 50 000 spectateurs ont assisté sous un soleil radieux au traditionnel défilé de la fête nationale aujourd'hui. Ils sont venus voir marcher, chacun à leur pas, en treillis ou en uniforme de cérémonie, des contingents de chacun des 35 pays de la coalition des volontaires pour l'Ukraine, qui défilaient sous les yeux de leurs chefs d'État ou de gouvernement, notamment l'Allemand Friedrich Merz, le Britannique Keir Starmer ou encore le Polonais Donald Tusk, 25 militaires ukrainiens qui combattent depuis plus de 4 ans l'invasion à grande échelle de leur pays par la Russie, les ont suivis, applaudis par la tribune présidentielle et par le président ukrainien Volodymyr Zelensky, lui-même ovationné à son arrivée. 6700 soldats à pied, 98 avions, 31 hélicoptères et 315 véhicules ont paradé donc sur les Champs-Élysées. Des incendies qui ravagent la forêt de Fontainebleau depuis hier en fin d'après-midi ont parcouru environ 2050 hectares, annonce faite aujourd'hui à la mi-journée, le préfet de Seine-et-Marne. Le premier feu qui s'est déclaré dimanche a parcouru environ 1600 hectares, tandis que le second qui a débuté lundi après-midi a parcouru cette nuit une superficie assez importante et s'étale sur 450 hectares. Les lances à incendie vont être maintenues au plus près des lisières et deux bulldozers de l'armée sont déployés pour aplanir le terrain et faciliter l'accès aux pompiers. Une femme a été retrouvée morte dans un appartement de Béthune dans le Pas-de-Calais ce lundi, chez elle, après avoir été poignardée. Le corps a été découvert par le propriétaire du logement, un meublé touriste qui avait été alerté par une connaissance de la victime, inquiète de ne plus avoir de ses nouvelles. Une enquête est ouverte pour homicide volontaire. Sébastien Lecornu va saisir le Conseil constitutionnel sur une partie des dispositions de la proposition de loi sur la fin de vie après le vote définitif du texte qui aura lieu le 15 juillet, ce mercredi. L'Assemblée nationale doit voter définitivement le texte sur le droit à mourir demain après un troisième et dernier passage au Sénat le 7 juillet. Le texte avait été rejeté à ce moment-là. Voilà, c'est la fin de cette édition. Merci de l'avoir suivi.

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1: Bonjour à tous. En déplacement vendredi sur le Haut-Maroni, le préfet de Guyane, le procureur général, les forces armées et la gendarmerie ont tenté d'apaiser les tensions avec les autorités coutumières. Face à eux, les habitants ne nient pas l'action entreprise contre l'orpaillage clandestin, mais la jugent insuffisante face à l'ampleur du phénomène. Dans le parc amazonien de Guyane, 189 sites d'orpaillage illégal ont récemment été recensés. Un drame s'est joué hier à bord d'un catamaran assurant une excursion aux îles du Salut au large de Kourou. Un homme a été blessé par balle. Il est décédé alors qu'il était pris en charge à Kourou à l'arrivée du bateau. Sur place, un important dispositif de secours avait été déployé ainsi que la gendarmerie. Arrêté à l'arrivée du catamaran à Kourou, l'auteur du coup de feu a été placé en garde à vue à la gendarmerie. Dans le même temps, les passagers ont été invités à rester sur place le temps des constatations. Les circonstances exactes de cette fusillade restent à déterminer. La victime avait une quarantaine d'années. Le brevet des collèges 2026, 50,6% de taux de réussite en Guyane, une chute de 20 points par rapport à l'an dernier. Seul un candidat sur deux a donc réussi les épreuves du brevet cette année. Les troisièmes ont fait beaucoup moins bien que l'an dernier, une baisse particulièrement marquée dans la série professionnelle. 9 candidates étaient en lice samedi pour décrocher le titre de Miss Guyane. À l'issue d'un show de plusieurs heures, Sandra Justine, la candidate numéro 8, a été élue donc Miss Guyane 2026. La jeune femme, infirmière, coordinatrice en petite enfance et originaire de Kourou, a été plébiscité par le jury mais aussi par le public qui l'a chaleureusement encouragé pendant tout le show. Et puis l'équipe de handi basket de la SAM s'est inclinée de justesse face à la Martinique et la Guadeloupe lors du tournoi régional basket Bocaï. Malgré un effectif limité, la seule sélection de Guyane a montré sa détermination avant d'accueillir la compétition sur son territoire en 2027. Voilà, c'est la fin de ce flash. Merci de l'avoir suivi. Bonne journée.

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1: Bonjour à tous. À quelques heures d'une possible liesse populaire sur les Champs-Élysées en cas de victoire de la France en demi-finale de la Coupe du Monde de football, plus de 50 000 spectateurs ont assisté sous un soleil radieux au traditionnel défilé de la fête nationale aujourd'hui. Ils sont venus voir marcher, chacun à leur pas, en treillis ou en uniforme de cérémonie, des contingents de chacun des 35 pays de la coalition des volontaires pour l'Ukraine, qui défilaient sous les yeux de leurs chefs d'État ou de gouvernement, notamment l'Allemand Friedrich Merz, le Britannique Keir Starmer ou encore le Polonais Donald Tusk. 25 militaires ukrainiens qui combattent depuis plus de 4 ans l'invasion à grande échelle de leur pays par la Russie les ont suivis, applaudis par la tribune présidentielle et par le président ukrainien Volodymyr Zelensky, lui-même ovationné à son arrivée. 6700 soldats à pied, 98 avions, 31 hélicoptères et 315 véhicules ont paradé donc sur les Champs-Élysées. Des incendies qui ravagent la forêt de Fontainebleau depuis hier en fin d'après-midi ont parcouru environ 2050 hectares. Annonce faite aujourd'hui à la mi-journée, le préfet de Seine-et-Marne. Le premier feu qui s'est déclaré dimanche a parcouru environ 1600 hectares, tandis que le second qui a débuté lundi après-midi a parcouru cette nuit une superficie assez importante et s'étale sur 450 hectares. Les lances à incendie vont être maintenues au plus près des lisières et deux bulldozers de l'armée sont déployés pour aplanir le terrain et faciliter l'accès aux pompiers. Une femme a été retrouvée morte dans un appartement de Béthune dans le Pas-de-Calais ce lundi, chez elle, après avoir été poignardée. Le corps a été découvert par le propriétaire du logement, un meublé touriste qui avait été alerté par une connaissance de la victime, inquiète de ne plus avoir de ses nouvelles. Une enquête est ouverte pour homicide volontaire. Sébastien Lecornu va saisir le Conseil constitutionnel sur une partie des dispositions de la proposition de loi sur la fin de vie après le vote définitif du texte qui aura lieu le 15 juillet, ce mercredi. L'Assemblée nationale doit voter définitivement le texte sur le droit à mourir demain après un troisième et dernier passage au Sénat le 7 juillet. Le texte avait été rejeté à ce moment-là. Voilà, c'est la fin de cette édition. Merci de l'avoir suivi.

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1: Bonjour à tous. Une enquête est ouverte par la gendarmerie. Le corps d'un homme sans vie et dénudé d'une trentaine d'années a été découvert hier à proximité du port de pêche de Saint-François. Les circonstances du décès restent inconnues. Une autopsie sera programmée dans les jours à venir, selon la procureure de Pointe-à-Pitre. Aucune autre information complémentaire n'a été communiquée par les autorités dans l'immédiat. 40 jours après la mort de Noé Moussami, poignardé à l'âge de 23 ans, plusieurs dizaines de personnes se sont rassemblées hier à Saint-François. Après une messe en sa mémoire, une marche blanche a traversé les rues de la commune pour rendre hommage aux jeunes marins-pêcheurs et lancer un appel à la paix. Deux semaines après le double séisme qui a endeuillé le Venezuela, les médecins font tout pour éviter une crise sanitaire dans les campements de fortune où des milliers de personnes privées de toit vivent dans des conditions très précaires. Les tremblements de terre du 24 juin ont fait plus de 4300 morts et 16 740 blessés. Ils ont également endommagé près de 900 bâtiments et provoqué l'effondrement de 190 édifices. Un mois après son lancement, la première brigade municipale du littoral des Outre-mer poursuit ses missions de surveillance à Sainte-Rose. Ce dispositif inédit, mis en place par la commune en partenariat avec la gendarmerie, le parc national de la Guadeloupe et les gardes du littoral, vise à préserver le grand cul-de-sac marin, un espace naturel particulièrement fréquenté par les plaisanciers, les pêcheurs et les professionnels du tourisme. C'est l'une des plus grandes figures picturales de la Martinique. L'artiste Mathieu Jean Jansin est décédé à l'âge de 92 ans, né en 1934 au Lamantin. Il a été diplômé des Beaux-Arts de Paris en 1960. Au moment où la Côte d'Ivoire accède à son indépendance, le peintre décide de s'y installer. Il fonde alors l'école Négro-Caraïbe. Ce courant a marqué des générations d'artistes en Martinique et en Afrique. Avec des moyennes dépassant les 18 sur 20, une vingtaine d'élèves incarnent l'excellence au baccalauréat en Martinique. Cette promotion de 2026 se distingue par une forte présence féminine et un attrait marqué par les disciplines scientifiques longtemps perçues comme des filières masculines. Fini le temps où il fallait sortir son portefeuille à chaque contrôle. Désormais, un simple smartphone suffit et l'application France Identité permet aux voyageurs de présenter leur carte d'identité numérique au personnel des compagnies aériennes au moment de l'enregistrement des bagages en soute et de l'embarquement. Cette avancée promet de fluidifier les contrôles. Les grandes vacances ont officiellement commencé. Si certains Guadeloupéens ont déjà bouclé leurs valises pour des destinations lointaines, d'autres ont choisi de profiter de l'archipel. Entre envie d'évasion et contraintes budgétaires, les choix de vacances sont variés. Le Traditour ne s'est pas vécu uniquement sur l'eau. Pendant les 10 étapes de cette édition 2026, le Tradi Village animait les escales en mettant à l'honneur l'artisanat local. Plus d'une dizaine d'artisans ont présenté leurs créations et partagé leur savoir-faire avec les visiteurs, offrant un autre visage de la tradition guadeloupéenne. La Guadeloupe remporte 3 titres lors des championnats du monde de Taekwondo en Corée du Sud. 3 athlètes guadeloupéens ont remporté le titre de champion du monde dans leur catégorie lors de ces championnats 2026 de la Professional Taekwondo Federation. La compétition s'est déroulée ce week-end donc en Corée du Sud. Et puis en cyclisme, le Suisse Nils Brun entre dans l'histoire du Tour cycliste de la Martinique. Hier, le sociétaire de l'Union cycliste Haguenau a remporté la 45e édition de l'épreuve et inscrit du coup son nom au palmarès de la course. Et puis Vaiana, la légende du bout du monde, surfe sur la vague. Le remake en live action du premier volet de la saga Disney s'impose au cinéma en cette période estivale devant Evil Dead Burn. Les salles obscures font le plein en ce moment. La jeune Polynésienne est donc en tête du box-office français. Voilà, c'est la fin de ce flash. Merci de l'avoir suivi. Bonne journée.

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1: Bonsoir à tous, on démarre côté Tour de France, direction ensuite le Mondial de foot et puis on parlera également tennis au programme de CNews Sport. Et on démarre côté Tour de France, Tadej Pogacar a remporté sa troisième victoire d'étape sur ce tour. Aujourd'hui au sommet du Lioran, le Slovène de l'équipe UAE Emirates XRG s'est isolé en un rien de temps à 15 km du sommet pour prendre sa revanche sur son dauphin Jonas Vingegaard. Paul Sexas a profité de la défaillance d'Isaac Del Toro pour remonter au général. Football, Didier Deschamps a tranché. Il alignera l'ancien Lyonnais Bradley Barcola sur le côté gauche face à l'Espagne en demi-finale de la Coupe du Monde ce soir. L'autre changement dans le 11 porte sur le retour d'Aurélien Tchouaméni à la place de Manu Koné au milieu de terrain. La Fédération internationale de foot a accepté qu'une minute de silence soit honorée ce soir avant la demi-finale entre la France et l'Espagne à Dallas. Cette minute permettra de commémorer les 10 ans de l'attentat de la promenade des Anglais de Nice qui a fait 86 morts. Annonce faite par Emmanuel Macron lundi sur son compte X. Du côté de l'Espagne, l'UFC Barcelone et le Real Madrid comptant plusieurs joueurs encore en lice à la Coupe du Monde. La Liga a décidé d'adapter le programme de sa première journée de championnat qui se jouera ainsi sur 12 jours. Et puis la soirée de retour de l'équipe de foot de Norvège, éliminée en quart de finale de la Coupe du Monde, s'annonçait historique. Hier, elle a tenu toutes ses promesses. Leur vol a été suivi par plus de 100 000 personnes connectées sur l'appli Flight Radar, qui permet de suivre les trajets aériens en temps réel. Le comité d'accueil a été assuré par l'armée de l'air norvégienne, qui a envoyé deux chasseurs saluer les joueurs en plein vol. Environ 100 000 personnes se sont massées devant le palais royal d'Oslo, la capitale du pays, pour fêter le retour des partenaires d'Aland au pays. Du tennis maintenant, blessé au poignet droit depuis le tournoi de Barcelone en avril dernier. Carlos Alcaraz vise un retour au Masters Mill de Cincinnati, d'après le quotidien murcien La Verdad. Le tournoi débutera le 13 août et devrait permettre au tennisman espagnol de se préparer avant l'US Open à faire à suivre. C'est la fin de CNews Sport. Très bonne soirée. Ciao, bye.

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